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1: Bonjour à tous, voyons ce que vous réservent les astres.
2: Bélier, avec Mars pour animer votre secteur amical, à vous les activités à partager avec vos copains.
1: Taureau, c'est une bonne journée pour régler un petit souci financier ou pour faire un achat dont vous serez satisfait.
2: Les Gémeaux, vous aurez tendance à être un petit peu brouillon et à passer trop rapidement d'une chose à l'autre.
1: Cancer, vous ne serez pas très attentif à ce qui se passe autour de vous.
2: Les Lions, la communication se fait plus fluide et vous vous sentirez l'âme plus aventureuse que les jours précédents.
1: Vierge, ne prenez pas de décision hâtive, pesez le pour et le contre avant tout.
2: Balance, sans doute très préoccupée par votre travail ou par vos obligations familiales, eh bien, vous aurez un peu moins de temps que d'habitude à consacrer à vos amis.
1: Scorpion, vous aurez tendance à retourner vos armes contre vous et à vous traiter sans aucune indulgence.
2: Sagittaire, protégez votre intimité contre les importuns, restez d'une grande discrétion et méfiez-vous des on-dits.
1: Capricorne, action, réaction, ce sera votre manière de fonctionner.
2: Verseau, vos échanges seront de meilleure qualité et vos pensées du coup seront plus positives.
1: Poisson, les influx astro du jour auront pour effet de vous rendre plus sociable et plus sûr de vous. Bonne journée à tous, à demain vous penserez à fêter Gaëtan.

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L'exposition Les Géliots, une histoire de l'industrie textile à Fraize et à Plainfin, vous ouvre ses portes et s'installe jusqu'au 4 octobre. 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Des usines aux paysages locaux, leur empreinte a durablement façonné notre territoire. 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Une visite incontournable pour mieux comprendre l'histoire de notre région.

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1: Bonne fête Octavia, Véronique, et c'est la patronne des photographes. C'est aussi la fête religieuse catholique, la Transfiguration. Les naissances du 6 août, Sophia Essedi, la chanteuse de Star Academy 3. Julie Descosses, judoka. Marc Lavoine, le chanteur. Carl Zéro, l'animateur. Elisabeth Guigou, la femme politique. En 1928, Jean-Christophe Averty, l'homme de radio et de télévision. En 1917, Robert Mitchum, l'acteur. En 1881, Alexander Fleming, l'inventeur de la pénicilline. Les décès. En 2022, Daniel Lévy, auteur, compositeur et interprète. En 2018, Joël Robuchon, le cuisinier. En 2011, Henri Tizot, l'acteur. En 2007, Élie de Rothschild, l'homme d'affaires. En 1985, Philippe de Dieuleveux, le reporter. En 1978, le pape Paul VI. En 2012, le robot Curiosity se pose sur Mars. C'est parti pour 2 ans d'exploration martienne. En 1995, pour la première fois depuis 1872, les pubs anglais ont le droit d'ouvrir le dimanche. En 1985, c'est la disparition de Philippe de Dieuleveux au cours d'une expédition sur le fleuve Zaïre. En 1978, le pape Paul VI s'éteint à 80 ans à Castel Gandolfo après 15 ans de pontificat. En 1966, en boxe, Cassius Clay conserve son titre des lourds en battant Brian London. En 1946, la loi sur les prestations familiales. En 1945, une bombe atomique américaine est larguée sur Hiroshima. 78 000 morts et presque autant dans les mois qui ont suivi. En 1926, Gertrude Ederle, nageuse américaine, première femme à traverser la Manche en 14h 39 minutes. Le dicton « En août sans pluie » fait maigrir la vache. Si le vent souffle le 6, le blé sera cher toute l'année. S'il ne souffle pas, il sera bon marché.

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La politesse du cœur chantée par une icône, c'était Céline Dion avec le bouleversant Bonjour, pardon, merci. Un morceau d'une douceur rare qui fait un bien fou à tout le monde. 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

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L'objectif est d'assurer la sécurité publique, de prévenir les accidents de la circulation et de protéger les usagers contre les conséquences graves en cas de chute ou de collision.

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0: simple et peu coûteuse, les astuces grand-mère sur Radio Bellevue. C'est tout de suite. Bonjour Rosette.
1: Bonjour à tous. Vous cherchez une astuce pour nettoyer les joints de carrelage, ainsi que le tour de la douche, qui noircit. Voici un nettoyant fait maison. Il nécessite deux ingrédients. Dans un bol, mélangez 100 grammes de bicarbonate et un verre d'eau de Javel, jusqu'à ce que cela forme une pâte épaisse. Laissez agir 5 à 10 minutes. Frottez avec une vieille brosse à dents. Rincez et le tour est joué.

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1: C'était Kinvey avec Soleil dans ma tête. L'ambianceur préféré des Français revient avec l'hymne officiel de vos barbecues et des trajets en vacances. Un bon shoot de vitamine D à partager sans modération.

Connaissez-vous vraiment les 5 villes de l'Union européenne jumelées avec Saint-Dié ? Cet été, partez à la découverte des cités sœurs grâce à la réédition d'une formidable exposition réalisée à l'origine dans le cadre du Festival international de géographie. C'est l'occasion idéale d'en apprendre plus sur l'histoire européenne de Saint-Dié, tout en poussant les portes du magnifique cloître de la cathédrale. L'exposition est à découvrir jusqu'au 7 septembre de 9h30 à 18h30. Alors n'hésitez pas à faire cette belle sortie culturelle au frais et à redécouvrir le patrimoine et l'histoire de Saint-Dié au cloître de la cathédrale.

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2: Bonjour à tous. Le gouvernement veut avancer vite sur la question de la reconstruction après les incendies de l'été. Sébastien Lecornu vient de lancer une mission reconstruction et adaptation des territoires. Elle doit permettre d'accélérer et de faciliter la reconstruction, le soutien économique et l'appui à la population. 120 000 hectares de forêt sont partis en fumée cette année en France. Se dirige-t-on vers une cinquième vague de chaleur? Selon les derniers modèles météo, la période sensible pourrait s'étaler de mardi à vendredi de la semaine prochaine, avec des températures atteignant les 38 degrés, voire plus dans le sud. A noter que 8 départements restent concernés par la vigilance orange canicule dans le sud-est, l'Ardèche, la Drôme, le Gard, le Vaucluse, le Var, les Alpes-Maritimes et la Corse. Une nouvelle ingérence russe détectée, le candidat à la présidentielle Gabriel Attal a été visé à son tour par une campagne de désinformation sur les réseaux sociaux selon Viginum, le service chargé de lutter contre les ingérences numériques étrangères en France. Édouard Philippe et Raphaël Glucksmann ont aussi été visés ces derniers jours. À chaque fois, des comptes de journalistes ou de médias français sont usurpés pour divulguer de fausses informations. À l'étranger, plus de 100 000 habitants étaient encore privés de courant hier en Ukraine dans l'oblast de Dnipropetrovsk après une série d'attaques russes. Les États-Unis ont remboursé près de 128 milliards de dollars, conséquence de la décision de la Cour suprême qui avait annulé une partie des droits de douane imposés par Donald Trump. Cela représente 60% du montant des sommes collectées par le gouvernement américain aux entreprises qui ont importé des produits dans le pays pendant cette période. En cyclisme, cinquième étape du Tour de France Femmes, hier remportée par la néerlandaise Demi Vollering. Place aujourd'hui à la sixième étape entre Montbrison et Tournon-sur-Rhône, un peu plus de 153 km au programme pour les coureuses avant le Mont Ventoux demain. Et puis la FIFA présente ses excuses. La direction reconnaît des erreurs après la présentation du projet d'ouverture à des investisseurs privés. Elle affirme néanmoins son plein soutien à son président Gianni Infantino. Voilà pour l'actu, très bonne matinée à tous.

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0: Vous souhaitez devenir zen? Vous avez pris de bonnes résolutions? 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Bonjour Rachel.
1: Bonjour Sylvie, bonjour à vous. La marche a mille vertus. Les trois clés zen d'aujourd'hui vont vous permettre de trouver celle qui vous conviendra. Marcher quelques minutes pour évacuer le stress, les soucis, réfléchir, respirer, méditer. Les mille vertus de la marche ne sont plus à prouver. Vous connaissez ses bienfaits pour le corps, mais peut-être moins ceux qui agissent sur l'esprit. La marche, entre mille vertus, relaxe et vide l'esprit. Vider votre esprit pour vivre serein est une des vertus essentielles. Rien de mieux que la marche pour se détendre, pour réfléchir, pour songer à l'avenir. La marche vous aide à vous projeter, à avancer dans vos projets. Qu'elle soit lente ou rapide, en ville ou à la campagne, la marche vous permet surtout de respirer. La respiration, c'est la vie. Dites-moi comment vous respirez et je vous dirai qui vous êtes. Le rythme de votre vie influence le rythme de votre respiration. Alors, marchez pour trouver un rythme qui soit le vôtre. La marche est une sorte de méditation qui vous permet non seulement d'évacuer physiquement, mais aussi de vous initier à la contemplation et surtout de vous permettre de vous retrouver avec vous-même. Passez une très bonne journée et allez où vos pas vous conduiront grâce aux trois clés zen d'aujourd'hui qui sont: vider votre esprit, respirer, marcher.

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0: Culte des Anges de Thierry Stremler sur Radio Bellevue. Et tout de suite, on a le plaisir de retrouver Rachel pour l'instant bien-être.
1: Bonjour à tous. Aujourd'hui, je vais vous parler de la cellulite. Ah, la cellulite qui embête bien des femmes. Celle-ci consiste à des amas sous-cutanés de cellules graisseuses qui sont insuffisamment vascularisées, qui est ce qui donne la peau d'orange. Elle se localise essentiellement sur la face externe des cuisses, la face interne des genoux, sur le ventre. En médecine énergétique, il s'agit d'une circulation déficiente des méridiens d'énergie à la surface de la peau. Les causes sont de trois types. La première cause est une mauvaise hygiène énergétique qui provient d'une part d'une alimentation et d'autre part de la respiration, manque d'activité physique, qui favorise un ralentissement circulatoire de l'énergie et du sang et une circulation insuffisante des tissus sous-cutanés. La deuxième chose est le blocage énergétique mental par l'anxiété excessive, la rumination, des idées obsessionnelles qui finissent par bloquer l'énergie de la rate et du pancréas. Et la troisième chose est un terrain héréditaire et familial. Les points amassés sont différents en fonction des différentes localisations de la cellulite. Ces points seront amassés fortement tout en remontant ou en descendant sur 10 cm environ. Ce massage sera à faire 3 fois par semaine pendant 3 minutes sur les points. En cas de cellulite de la face externe des fesses et des cuisses, comme la culotte de cheval, massez sur la face externe de la cuisse. Lorsque vous êtes debout et que votre bras est tendu, le point se trouve à l'extrémité du majeur. Massez en descendant jusqu'au-dessus du genou. En cas de cellulite du ventre, massez 1 cm au-dessus du nombril vers le haut. Dans tous les cas, demandez aussi conseil à votre médecin qui fera des examens complémentaires et pourra vous prescrire un traitement approprié. Je vous souhaite une très belle journée et surtout, prenez bien soin de vous.

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0: tout de suite, on retrouve Isabelle et sa rubrique Parlons Cuisine.
1: Bonjour à tous, ce matin je vais vous parler du citron que l'on peut trouver toute l'année sur nos étals. C'est l'un des agrumes les plus fréquemment utilisés. Choisissez-le bien ferme, sa peau doit être lisse et il doit être lourd en main, c'est le signe qu'il sera bien juteux. Il existe différentes variétés, comme le citron jaune, qui est le plus courant, le citron vert, connu sous le nom de lime, a la saveur plus douce que le citron jaune. Il est utilisé dans les plats tropicaux et pour la préparation de cocktails. Le citron Meyer est, lui, une variété hybride entre le citron et une orange ou une mandarine. Ou encore le citron caviar, qui est le plus rare et qui possède des petites perles juteuses. Quelle que soit sa variété, le citron est riche en vitamine C. Il possède des propriétés antivirales et antibactériennes. Il stimule également le système immunitaire. Il se conserve sans aucun problème à température ambiante pendant une semaine. Pour prolonger sa conservation, vous pouvez le placer dans le bac à légumes de votre réfrigérateur où il se gardera de 10 jours à 2 semaines. Mon conseil anti-gaspillage est de penser à congeler les zestes de votre citron non traité pour vos futures recettes ou de les mettre dans le réfrigérateur pour neutraliser les mauvaises odeurs. Vous pouvez aussi les mélanger à du vinaigre blanc pour obtenir un produit ménager naturel. Côté recette, vous pouvez faire des filets de sole au beurre de citron, du poulet au citron, des carrés fondants, un moelleux au citron, des sablés, des tartes, mais également du sirop de citron ou de la citronnade. Belle journée à tous à l'écoute de Radio Bellevue. À très bientôt.

Le mercredi 12 août, préparez-vous à vivre un moment astronomique rare. En toute fin de journée, la Lune viendra masquer plus de 90% du Soleil, offrant ainsi l'une des éclipses les plus impressionnantes observées en France depuis plus d'un quart de siècle. Le rendez-vous débutera aux alentours de 19h23. La Lune poursuivra progressivement sa course jusqu'au sommet du spectacle prévu pour 20h17 avant que l'éclipse ne s'achève peu avant 21h. Le Soleil étant déjà très bas au moment du maximum de l'éclipse, il sera essentiel de vous positionner sur un endroit offrant une vue parfaitement dégagée vers l'ouest, sans arbres ni bâtiments pour vous cacher l'horizon. Pour ceux qui se souviennent de l'éclipse totale du 11 août 1999, l'expérience sera cette fois-ci différente. En métropole, l'éclipse ne sera pas totale. Surtout, le phénomène se déroulera au crépuscule plutôt qu'en matinée. La luminosité déclinera nettement pour envelopper le paysage vosgien de teintes douces et inhabituelles, accompagnant le coucher de soleil sans pour autant créer une nuit complète. Pour prendre de la hauteur et dégager votre vue vers l'ouest, les sommets comme le Honeck ou le col de la Schlourte seront des points de vue privilégiés. Si vous souhaitez vivre l'événement de manière encadrée, le planétarium d'Épinal proposera des animations pédagogiques, tandis que l'association d'astronomie de Saint-Dié accueillera le grand public sur la place Jean 23. Alors, où que vous soyez, le plus important, c'est de protéger vos yeux. Même occulté à plus de 90%, le soleil reste extrêmement dangereux à regarder directement. Quelques secondes suffisent pour provoquer des lésions irréversibles sur la rétine. Équipez-vous exclusivement de lunettes spéciales agréées, puisque les lunettes de soleil classiques ne protègent absolument pas. Si vous utilisez des jumelles, un appareil photo ou un télescope, installez impérativement un filtre solaire adapté à l'avant de l'objectif. Alors il ne vous reste plus qu'à acheter ces lunettes et à attendre le jour J pour pouvoir observer ce spectacle que nous offre la nature.

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4: Bonjour à tous, le risque de feux de forêt très élevé dans 4 départements aujourd'hui. L'Aude, le Vaucluse, les Bouches-du-Rhône et le Var sont en vigilance rouge. 6 autres sont en orange le long de la Méditerranée en remontant jusqu'en Ardèche. Dans la Drôme, le feu n'est pas encore fixé mais il est stable selon les pompiers. 240 hectares de forêt ont brûlé dans le massif du Claps. Quelques reprises ont été constatées cette nuit. Ces foyers sont inaccessibles actuellement et ne présentent pas de danger sauf en cas de fort vent, précise le 10-26. Et hier, le gouvernement a lancé une mission pour faciliter la construction dans les zones sinistrées par les incendies cet été. La mission devra aussi participer au retour d'expérience nationale pour éviter de nouveaux feux. Les incendies en France ont brûlé 120 000 hectares depuis le début de l'année. A noter qu'aujourd'hui, 8 départements du sud-est sont en vigilance orange canicule, de la Corse à la Drôme, et plusieurs modèles météo annoncent une 5e vague de chaleur d'ici la semaine prochaine avec des températures proches des 38 degrés dans le sud. L'ombre russe plane sur la présidentielle. Après une opération de désinformation attribuée à un groupe pro-russe visant Gabriel Attal sur les réseaux sociaux, le Premier ministre Sébastien Lecornu affirme avoir engagé un travail commun. Un protocole de transmission automatique de tous les cas détectés sera également mis en place, précise le chef du gouvernement interpellé par Jean-Luc Mélenchon sur X. En Ukraine, on compte au moins 3 morts dans le nord-est du pays après des bombardements russes cette nuit à Balaklia. Les frappes russes de la nuit de mardi à mercredi ont fait 17 morts en Ukraine. La Russie, de son côté, assure avoir abattu 605 drones ukrainiens dans la nuit. En sport, première médaille pour la France au championnat d'Europe de natation en région parisienne. Jules Bouillet a décroché l'argent sur l'épreuve du tremplin à 3 mètres. Et puis en foot, le PSG, largement dominé par Mallorca. Premier match amical pour les joueurs de Luis Enrique hier soir. Ils se sont inclinés 3-0. Prochain match samedi contre Manchester United avant le début de la saison face à Aston Villa lors de la finale de la Super Coupe d'Europe. Ce sera le 12 août. Voilà pour l'actu. Très bonne matinée à tous.

L'été 2013 avait une énergie unique, celle d'un morceau qui a changé l'histoire de la musique. Souvenez-vous de la magie d'Avicii et de son légendaire « Wake Me Up ».

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1: Bonne fête Octavia, Véronique, et c'est la patronne des photographes. C'est aussi la fête religieuse catholique, la Transfiguration. Les naissances du 6 août, Sophia Essedi, la chanteuse de Star Academy 3. Julie Décos, judoka, Marc Lavoine, le chanteur, Carl Zéro, l'animateur. Elisabeth Guigou, la femme politique. En 1928, Jean-Christophe Averty, l'homme de radio et de télévision. En 1917, Robert Mitchum, l'acteur. En 1881, Alexander Fleming, l'inventeur de la pénicilline. Les décès. En 2022, Daniel Lévy, auteur, compositeur et interprète. En 2018, Joël Robuchon, le cuisinier. En 2011, Henri Tizot, l'acteur. En 2007, Élie de Rothschild, l'homme d'affaires. En 1985, Philippe de Dieuleveux, le reporter. En 1978, le pape Paul VI. En 2012, le robot Curiosity se pose sur Mars. C'est parti pour 2 ans d'exploration martienne. En 1995, pour la première fois depuis 1872, les pubs anglais ont le droit d'ouvrir le dimanche. En 1985, c'est la disparition de Philippe de Dieuleveux au cours d'une expédition sur le fleuve Zaïre. En 1978, le pape Paul VI s'éteint à 80 ans à Castel Gandolfo après 15 ans de pontificat. En 1966, en boxe, Cassius Clay conserve son titre des lourds en battant Brian London. En 1946, la loi sur les prestations familiales. En 1945, une bombe atomique américaine est larguée sur Hiroshima. 78 000 morts et presque autant dans les mois qui ont suivi. En 1926, Gertrude Ederle, nageuse américaine, première femme à traverser la Manche en 14h et 39 minutes. Le dicton « En août sans pluie » fait maigrir la vache. Si le vent souffle le 6, le blé sera cher toute l'année. S'il ne souffle pas, il sera bon marché.

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0: Être zen procure bien-être et confiance en soi. C'est pourquoi on retrouve Rachel pour quelques conseils zen. Bonjour Rachel.
1: Bonjour Sylvie et bienvenue à toutes et à tous. Les trois clés zen que je vous propose aujourd'hui vont vous permettre de vous poser pour prendre rendez-vous avec vous-même. Après les turbulences de la journée, le plus beau rendez-vous est celui que vous prenez avec vous-même. Les soucis, le stress, les activités d'une journée vous épuisent. Toutes ces obligations, toutes ces activités, ces turbulences qui vous semblent indispensables vous éloignent de l'essentiel et sont si difficiles à éliminer. Les turbulences de votre esprit sont toutes vos ruminations, vos obsessions, vos agacements. N'y attachez pas d'importance, laissez-les partir. Tournez votre esprit vers de beaux moments de votre journée pour être serein et pour pouvoir appliquer la première clé, ouvrez votre esprit sur de belles choses. Pensez à ce que vous aimez, profitez de chaque instant, prenez rendez-vous avec vous-même pour vous poser. Voilà la deuxième clé. Posez-vous. Recentrez votre esprit sur ce qui vous plaît, calmez vos émotions en respirant. Faites-vous plaisir est votre troisième clé d'aujourd'hui. Soyez égoïste, pensez à vous et rien qu'à vous. Prenez quelques instants pour évacuer votre stress et rendre votre journée plus sereine. Je vous souhaite de passer une excellente journée sans oublier de prendre rendez-vous avec vous-même dès ce soir en pensant à ces trois clés zen. Ouvrez votre esprit sur de belles choses, posez-vous, faites-vous plaisir.

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Mima nous embarque dans son univers avec son titre Paris. Idéal pour donner un coup de boost à notre journée.

c'est déjà le moment de clore cette émission. Un grand merci à tous pour votre fidélité. Vous retrouvez Julie dès 11h. Quant à nous, rendez-vous demain.

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3: Bonjour à tous. Les deux pompiers décédés en Gironde ont reçu à titre posthume la citation à l'ordre de la nation. Le décret est publié aujourd'hui au journal officiel. Cet hommage a été accordé hier par le Premier ministre Sébastien Lecornu sur proposition du ministre de l'Intérieur, saluant l'engagement total de Wilfried Schmitter et d'Anthony Berthaume. Sur le front des incendies dans la Drôme, le feu n'est pas fixé, mais il est stable selon les pompiers. 240 hectares sont partis en fumée, un bilan revu à la baisse. Les soldats du feu évoquaient 280 hectares. Hier. Le risque de feux de forêt très élevé dans 4 départements aujourd'hui. L'Aude, le Vaucluse, les Bouches-du-Rhône et le Var sont en vigilance rouge. 6 autres sont en orange le long de la Méditerranée jusqu'en Ardèche. Tous les massifs forestiers des Bouches-du-Rhône sont fermés aujourd'hui par mesure de précaution. Bientôt de nouveaux postes pour les internes en médecine. Le ministère de la Santé a annoncé 10 260 places pour la promotion 2026. C'est 15% de plus que l'année dernière. Le gouvernement évoque une progression historique et l'un des premiers effets concrets de la suppression du numerus clausus. Les ouvertures de postes seront accentuées dans les territoires en tension comme le Centre-Val de Loire, la Nouvelle-Aquitaine ou encore les Hauts-de-France. L'Ukraine a frappé des infrastructures pétrolières et navales russes cette nuit. Volodymyr Zelensky évoque des frappes longue portée pour détruire les revenus pétroliers de Moscou. Des navires liés à la flotte fantôme ont aussi été visés en mer Noire. La Russie affirme de son côté avoir abattu 605 drones ukrainiens. En cyclisme, 6e étape du Tour de France Femmes, aujourd'hui entre Montbrison et Tournon-sur-Rhône. Hier, c'est la néerlandaise Demi Vollering qui a remporté la 5e étape avec une arrivée à Belleville-en-Beaujolais. Au général, la Suissesse Marlène Rösser reste en jaune, la Française Pauline Ferrand-Prévot est 17e. Et puis le morceau de la fusée SpaceX s'est bien écrasé sur la Lune, confirmation de scientifiques qui ont observé un nuage de poussière à la surface de notre satellite naturel hier matin vers 8h30 heure de Paris. La collision accidentelle permettra de mieux évaluer les risques liés aux débris spatiaux artificiels. Voilà pour l'actu, très bonne journée à tous.
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Bonjour à tous et bienvenue sur Radio Bellevue, c'est Julie avec vous, prête à partager un moment agréable en musique. Je suis ravie de vous retrouver et de vous accompagner tout au long de cette émission. Installez-vous bien et laissez-vous emporter par les mélodies que j'ai sélectionnées pour vous.

0: C'est parti pour votre dose quotidienne d'astrologie.
1: Bonjour à tous, voyons ce que vous réservent les astres.
2: Bélier, avec Mars pour animer votre secteur amical, à vous les activités à partager avec vos copains.
3: Taureau, c'est une bonne journée pour régler un petit souci financier ou pour faire un achat dont vous serez satisfait.
2: Les Gémeaux, vous aurez tendance à être un petit peu brouillon et à passer trop rapidement d'une chose à l'autre.
3: Cancer, vous ne serez pas très attentif à ce qui se passe autour de vous.
2: Les Lions, la communication se fait plus fluide et vous vous sentirez l'âme plus aventureuse que les jours précédents.
3: Vierge, ne prenez pas de décision hâtive, pesez le pour et le contre avant tout.
2: Balance, sans doute très préoccupée par votre travail ou par vos obligations familiales, eh bien, vous aurez un peu moins de temps que d'habitude à consacrer à vos amis.
3: Scorpion, vous aurez tendance à retourner vos armes contre vous et à vous traiter sans aucune indulgence.
2: Sagittaire, protégez votre intimité contre les importuns, restez d'une grande discrétion et méfiez-vous des on-dit.
3: Capricorne, action, réaction, ce sera votre manière de fonctionner.
2: Verseau, vos échanges seront de meilleure qualité et vos pensées du coup seront plus positives.
3: Poisson, les influx astro du jour auront pour effet de vous rendre plus sociable et plus sûr de vous. Bonne journée à tous, à demain. Demain vous penserez à fêter Gaëtan.

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0: Il est temps de retrouver Pierrette pour la rubrique des plantes. C'est à toi, Pierrette, bonjour.
1: Bonjour à tous. Comme chaque jeudi, nous avons dans nos placards ou au jardin ou lors de nos balades des épices ou des plantes. À quoi peuvent-elles servir? Je vais vous parler du pissenlit. L'utilisation du pissenlit comme plante médicinale trouve ses origines dans l'Antiquité grecque. Cependant, les premières véritables utilisations du pissenlit remontent au XVIe siècle, durant lequel les médecins l'utilisaient pour soigner les maladies du rein. Le pissenlit a ensuite été employé pour soigner les troubles de la vésicule biliaire, pour faire baisser la fièvre, lutter contre la rétention d'eau, les rhumatismes ou les problèmes de peau. Le pissenlit a été introduit par le docteur Leclerc en ce qui concerne ses bienfaits sur le foie et les voies biliaires. Il faut savoir qu'en Chine, cette plante était même vue comme un remède pour soulager les patients atteints de cancer ou d'hépatite. Bonne journée à tous.

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0: Les annonces des manifestations, c'est tout de suite sur Radio Bellevue. Samedi à 20h30, le Festival des Abbayes vous donne rendez-vous dans le cadre prestigieux de l'abbaye d'Étival Clairefontaine. La violoniste Elsa Gréter et le pianiste David Lively vous proposent leur programme Regards croisés, un dialogue musical captivant et vibrant de couleurs. Pour réserver vos places, rendez-vous dans vos offices du tourisme ou en ligne sur billetterie.vauges-porte-alsace.fr. Le 17 juillet 2016, l'œuvre architecturale de Le Corbusier faisait son entrée au patrimoine mondial de l'UNESCO. Parmi ses chefs-d'œuvre figure un trésor local d'exception, l'usine Duval, le seul et unique bâtiment industriel édifié par le célèbre architecte suisse. Conçue comme une véritable usine verte, elle incarne une vision moderne combinant innovation, fonctionnalité et qualité de vie au travail. Le musée Pierre Noël vous propose pour ses 10 ans de plonger dans l'histoire de sa conception grâce à des photographies d'époque et une maquette détaillant ses principes architecturaux. Une immersion à petite échelle idéale pour appréhender le génie de Le Corbusier. En sortant du musée à quelques pas de là, vous pourrez vous rendre sur la place aménagée devant l'usine pour admirer l'édifice en réel et apprécier toute la richesse de ses lignes, de ses volumes et de ses détails en toute connaissance de cause. Une belle occasion de poser un autre regard sur ce patrimoine d'exception qui fait la fierté de Saint-Dié. Connaissez-vous vraiment les 5 villes de l'Union européenne jumelées avec Saint-Dié ? Cet été, partez à la découverte des cités sœurs grâce à la réédition d'une formidable exposition réalisée à l'origine dans le cadre du Festival international de géographie. C'est l'occasion idéale d'en apprendre plus sur l'histoire européenne de Saint-Dié, tout en poussant les portes du magnifique cloître de la cathédrale. L'exposition est à découvrir jusqu'au 7 septembre de 9h30 à 18h30. Alors n'hésitez pas à faire cette belle sortie culturelle au frais et à redécouvrir le patrimoine et l'histoire de Saint-Dié au cloître de la cathédrale. Don du sang vendredi à la salle des fêtes Beauregard de Raon-l'Étape de 16h à 19h30. Si vous aussi souhaitez passer votre annonce à l'antenne de Radio Bellevue, n'hésitez pas, appelez-moi au 03 29 57 37 74 du lundi au vendredi.
1: Eh bien, merci pour les suggestions d'activités, Sylvie.

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2: Bonjour à tous. Les deux pompiers décédés en Gironde ont reçu à titre posthume la citation à l'ordre de la nation. Le décret est publié aujourd'hui au journal officiel. Cet hommage a été accordé hier par le Premier ministre Sébastien Lecornu sur proposition du ministre de l'Intérieur, saluant l'engagement total de Wilfried Schmitter et d'Anthony Berthaume. Sur le front des incendies dans la Drôme, le feu n'est pas fixé, mais il est stable selon les pompiers. 240 hectares sont partis en fumée. Un bilan revu à la baisse. Les soldats du feu évoquaient 280 hectares. Hier. Le risque de feux de forêt très élevé dans 4 départements aujourd'hui. L'Aude, le Vaucluse, les Bouches-du-Rhône et le Var sont en vigilance rouge. 6 autres sont en orange le long de la Méditerranée jusqu'en Ardèche. Tous les massifs forestiers des Bouches-du-Rhône sont fermés aujourd'hui par mesure de précaution. Bientôt de nouveaux postes pour les internes en médecine. Le ministère de la Santé a annoncé 10 260 places pour la promotion 2026. C'est 15% de plus que l'année dernière. Le gouvernement évoque une progression historique et l'un des premiers effets concrets de la suppression du numerus clausus. Les ouvertures de postes seront accentuées dans les territoires en tension comme le Centre-Val de Loire, la Nouvelle-Aquitaine ou encore les Hauts-de-France. L'Ukraine a frappé des infrastructures pétrolières et navales russes cette nuit. Volodymyr Zelensky évoque des frappes longue portée pour détruire les revenus pétroliers de Moscou. Des navires liés à la flotte fantôme ont aussi été visés en mer Noire. La Russie affirme de son côté avoir abattu 605 drones ukrainiens. En cyclisme, 6e étape du Tour de France Femmes, aujourd'hui entre Montbrison et Tournon-sur-Rhône. Hier, c'est la néerlandaise Demi Vollering qui a remporté la 5e étape avec une arrivée à Belleville-en-Beaujolais. Au général, la Suissesse Marlène Rösser reste en jaune, la Française Pauline Ferrand-Prévot est 17e. Et puis le morceau de la fusée SpaceX s'est bien écrasé sur la Lune, confirmation de scientifiques qui ont observé un nuage de poussière à la surface de notre satellite naturel hier matin vers 8h30 heure de Paris. La collision accidentelle permettra de mieux évaluer les risques liés aux débris spatiaux artificiels. Voilà pour l'actu, très bonne journée à tous.

Votre rubrique emploi, c'est tout de suite sur Radio Bellevue. Voici donc tout de suite trois postes à pourvoir sur Saint-Dié-des-Vosges. Je commence avec une jardinerie qui recherche un hôte ou une hôtesse de caisse pour un CDD de 3 mois. Vous serez chargé d'accueillir et d'orienter les clients, mais aussi d'assurer la gestion de votre caisse, de son ouverture jusqu'à sa fermeture. Vous réaliserez les encaissements, contrôlez les éventuels écarts et pourrez également donner un coup de main pour l'emballage ou la mise en rayon. Le poste demande 6 mois d'expérience, il représente 37h30 par semaine pour un salaire de 2 000 € brut par mois. Deuxième possibilité, la mairie de Saint-Dié recrute un agent de propreté urbaine pour un CDD d'un an renouvelable. Vous participerez à l'entretien de la ville en assurant notamment le désherbage des trottoirs et des bordures, le balayage et le nettoyage de la voie publique, le ramassage des déchets ainsi que le vidage des corbeilles. Les débutants sont acceptés, mais le permis B est indispensable. Le poste est proposé à temps complet à raison de 35 heures par semaine. La rémunération correspond au grade d'adjoint technique de catégorie C. Enfin, le PASSIO recherche un éducateur spécialisé en CDI pour accompagner des adultes en situation de handicap. Vous serez chargé de coordonner les projets personnalisés des personnes accueillies, d'organiser les projets d'activité et de fédérer les équipes autour de leur mise en œuvre. Le diplôme d'état d'éducateur spécialisé et 3 années d'expérience sont indispensables. Ce poste de 35 heures par semaine est rémunéré entre 2152 et 2500 € brut par mois avec des primes. Du travail en soirée les week-ends et les jours fériés est possible. Vous retrouverez ces 3 annonces sur le site de France Travail. Je vous dis bonne chance dans vos démarches et à très vite pour une nouvelle rubrique emploi.

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5: Bonjour à toutes, bonjour à tous. Le parquet national antiterroriste annonce l'ouverture d'une enquête préliminaire après cette conférence de presse hier du FLNC. Des membres de l'organisation clandestine corse ont pris la parole, encagoulés et armés, pour vivement rejeter le processus d'autonomie voté par les députés en juin dernier. Une mascarade selon eux, qui ont aussi dénoncé l'installation de Français sur l'île. L'enquête est ouverte pour association de malfaiteurs en vue de la préparation d'actes de terrorisme. La Corse, toujours en vigilance orange canicule, comme 6 autres départements du Sud-Est. Météo France indique qu'on a relevé ce matin 27 degrés à Nîmes et à Avignon, 26 degrés à Montélimar et à Nice, et on attend cet après-midi encore plus de 36 degrés avec des pointes jusqu'à 40 degrés dans l'intérieur du Var. Le Var où le risque d'incendie reste très élevé aujourd'hui. Vigilance rouge aux feux de forêt qui concerne aussi les Bouches-du-Rhône, le Vaucluse et l'Aude. On a aussi 6 autres départements en orange sur le Sud-Est. C'est le cas notamment de la Drôme où l'incendie dans le massif de Claps reste sous surveillance. Il est stable selon le dernier bilan en début de journée. 7 pompiers ont été légèrement blessés sur place. Une manifestation jusqu'au siège du SAMU social à Paris en début d'après-midi. Une partie des agents est en grève de reconductible depuis le 23 juin à l'appel de la CGT. Ils appellent à renforcer les moyens de cette association qui vient en aide aux personnes sans domicile. Un conseil d'administration du SAMU social se tient ce jeudi. En Russie, plus de 600 drones ukrainiens ont été abattus la nuit dernière. C'est ce qu'affirment les autorités après cette série d'attaques sur plusieurs régions. Le président de l'Ukraine, Volodymyr Zelensky, évoque des frappes à longue portée pour réduire les revenus pétroliers de Moscou. Enfin, le départ du peloton est prévu un peu avant 14h. 6e étape sur le Tour de France Femmes avec 153 km entre Montbrison dans la Loire et Tournon-sur-Rhône en Ardèche. C'est la coureuse suisse Marlène Reusser qui porte le maillot jaune depuis mardi soir. C'est la fin de cette édition. Bonne journée.

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2: Bonjour, bonjour à tous. Une enquête ouverte après les menaces du FLNC, Union des combattants. Elle est menée par le parquet national antiterroriste. Suite à cette conférence de presse clandestine relayée par Corse Matin, on y voit des individus vêtus de noir, cagoulés et armés qui menacent les non-corses qui s'installent sur l'île, évoquant, je cite, la colonisation de peuplements galopantes. Le FLNC critique aussi la loi sur l'autonomie de la Corse votée à l'Assemblée en juin dernier. Un homme mis en examen pour meurtre annonce le parquet de Grenoble. Il est suspecté d'avoir tué un homme de 79 ans à Sardieu, en Isère, lors d'un cambriolage le week-end dernier, puis d'avoir menacé avec une arme la femme du maire de Roibon à leur domicile pour leur voler leur voiture. L'individu âgé de 40 ans avait été interpellé lundi par le GIGN à Clermont-Ferrand. Il a été placé en détention provisoire. Une journée de tous les dangers dans le Var, en vigilance rouge au feu de forêt à cause du mistral qui doit se lever dans l'après-midi. De nombreux massifs sont interdits d'accès pour éviter tout incendie, notamment dans le massif du Gros Bessillon où le feu a parcouru plus de 1800 hectares depuis vendredi. Les deux pompiers décédés en Gironde ont reçu à titre posthume la citation à l'ordre de la nation. Le décret est publié au journal officiel pour saluer l'engagement total de ces deux sapeurs-pompiers de 34 ans. Ils étaient morts en luttant contre un incendie près de l'aéroport de Bordeaux le 21 juillet. Bientôt plus de postes pour les internes en médecine. Le ministère de la Santé annonce plus de 10 000 places pour la promotion 2026. C'est 15% de plus que l'an dernier. Le gouvernement évoque une progression historique et l'un des premiers effets concrets de la suppression du numerus clausus. Et puis en foot, Magnessa Kliouch attendu à Paris aujourd'hui. L'attaquant français quitte Monaco pour s'engager avec le PSG pour 5 saisons. Transfert autour de 50 millions d'euros, les Parisiens qui ont perdu hier leur premier match de préparation officiel, 3-0 contre Majorque, mais avec seulement deux cadres de l'équipe championne d'Europe. Voilà pour l'info.

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3: Bonsoir à toutes et tous. La barre des 40 degrés dépassée dans le Var cet après-midi. Les fortes chaleurs restent en place sur le sud-est, avec 8 départements en vigilance orange canicule, de la Drôme-Ardèche jusqu'à la Corse, et ce sera encore le cas pour la journée de demain. Météo France prévoit une remontée des températures ce vendredi sur le sud-ouest, avant le retour en force de la chaleur plus au nord pour le début de la semaine prochaine. Le Premier ministre va se rendre en Gironde le 17 août. Sébastien Lecornu viendra faire le point après l'incendie géant de la fin juillet sur plus de 42 000 hectares. Selon Matignon, il sera avec plusieurs ministres pour s'entretenir avec les élus locaux et les acteurs de la reconstruction. Et le chef des pompiers de Gironde lui réfute les accusations des habitants du Porge après ce feu dévastateur. Dans le sud-ouest, il dénonce un procès injuste alors que certains estimaient avoir été abandonnés par les pompiers pour protéger le Cap Ferré. Il n'y a pas eu de détournement des moyens de lutte contre le feu, ajoute le chef du SDIS 33. Une enquête ouverte après les menaces du FLNC, Union des combattants. Elle est menée par le parquet national antiterroriste suite à cette conférence de presse clandestine relayée par Corse ce matin. On y voit des individus vêtus de noir, cagoulés et armés qui menacent les non-corses s'ils s'installent sur l'île. La Russie condamne l'action de la France contre Xena Fedorova, cette chroniqueuse russe visée par un arrêté d'expulsion depuis la semaine dernière. Pour le porte-parole adjoint de la diplomatie russe, il s'agit d'une violation des principes de liberté d'expression. Il y voit une persécution politique de journalistes sur la base d'accusations fallacieuses. Fin de citation. Et puis l'arrivée est prévue un peu avant 18h à Tournon-sur-Rhône, la fin de la 6e étape du Tour de France Femmes, partie de la Loire en début d'après-midi. Notez que demain, le peloton va affronter le Mont Ventoux avec une arrivée au sommet. C'est une première pour les coureuses. Par contre, une partie de l'étape sera interdite au public en raison du risque d'incendie. Et c'est la fin de ce point sur l'actu. Très bonne fin de journée.

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5: Bonsoir à tous. On commence par cette enquête préliminaire ouverte par le parquet national antiterroriste après cette conférence de presse du Front de Libération Nationale Corse Union des Combattants. Alors que se tiennent ce week-end les journées internationales de Corte réunissant les indépendantistes, le FLNC est apparu très menaçant, Jeanne Billard.
6: Oui, c'est une quinzaine de personnes cagoulées et lourdement armées qui s'est exprimée face à la caméra et aux journalistes de Corse Matin, seul média invité. Le FLNC s'oppose à nouveau au processus d'autonomie du territoire et qualifie de mascarade le projet de loi constitutionnelle actuellement examiné par le Parlement. « Restez chez vous », déclarent aussi les indépendantistes aux personnes qui souhaiteraient s'installer en Corse, précisant qu'elles n'y seront pas en sécurité avant que leurs droits nationaux soient reconnus et respectés. Enfin, le FLNC met en garde l'État qui tenterait, selon lui, de criminaliser le mouvement dans le but de manipuler l'opinion.
5: Il s'agit de la première conférence de presse du FLNC-UC depuis 2024 dans un contexte de fractionnement du mouvement indépendantiste. La canicule sévit toujours sur le sud-est, la Corse est d'ailleurs concernée et les 8 départements en vigilance orange resteront en alerte demain. Des canicules à répétition qui aggravent le risque d'incendie, c'est le cas dans l'Aude cet après-midi. Un feu s'est déclaré dans les Corbières après un incendie de véhicule. D'importants moyens sont sur place, une centaine de pompiers ainsi que des canadairs et des Dash, ces avions bombardiers d'eau. Un cas d'antivirus détecté chez un patient qui était en vacances en France la deuxième quinzaine de juillet, annonce du ministère de la Santé cet après-midi. Ce patient franco-argentin est actuellement isolé avec sa famille en Espagne. Il n'a plus de symptômes. Le ministère ajoute que tout est mis en place pour retracer les étapes de son voyage. Et puis le foot et l'UEFA continuent de faire pression sur la FIFA. Malgré l'abandon de son projet de s'ouvrir aux investisseurs privés, l'organisation européenne annonce qu'elle maintient le boycott des compétitions, dont la Coupe du Monde. L'UEFA assure avoir perdu confiance dans la présidence de Gianni Infantino. Voilà pour l'info. Très bonne fin de journée.

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Samedi à 20h30, le Festival des Abbayes vous donne rendez-vous dans le cadre prestigieux de l'abbaye d'Étival Clairefontaine. La violoniste Elsa Gretter et le pianiste David Lively vous proposent leur programme Regards croisés, un dialogue musical captivant et vibrant de couleurs. Pour réserver vos places, rendez-vous dans vos offices du tourisme ou en ligne sur billetterie.vauges-porte-alsace.fr. Le 17 juillet 2016, l'œuvre architecturale de Le Corbusier faisait son entrée au patrimoine mondial de l'UNESCO. Parmi ses chefs-d'œuvre figure un trésor local d'exception, l'usine Duval, le seul et unique bâtiment industriel édifié par le célèbre architecte suisse. Conçue comme une véritable usine verte, elle incarne une vision moderne combinant innovation, fonctionnalité et qualité de vie au travail. Le musée Pierre Noël vous propose pour ses 10 ans de plonger dans l'histoire de sa conception grâce à des photographies d'époque et une maquette détaillant ses principes architecturaux. Une immersion à petite échelle idéale pour appréhender le génie de Le Corbusier. En sortant du musée à quelques pas de là, vous pourrez vous rendre sur la place aménagée devant l'usine pour admirer l'édifice en réel et apprécier toute la richesse de ses lignes, de ses volumes et de ses détails en toute connaissance de cause. Une belle occasion de poser un autre regard sur ce patrimoine d'exception qui fait la fierté de Saint-Dié. Connaissez-vous vraiment les 5 villes de l'Union européenne jumelées avec Saint-Dié ? Cet été, partez à la découverte des cités sœurs grâce à la réédition d'une formidable exposition réalisée à l'origine dans le cadre du Festival international de géographie. C'est l'occasion idéale d'en apprendre plus sur l'histoire européenne de Saint-Dié, tout en poussant les portes du magnifique cloître de la cathédrale. L'exposition est à découvrir jusqu'au 7 septembre de 9h30 à 18h30. Alors n'hésitez pas à faire cette belle sortie culturelle au frais et à redécouvrir le patrimoine et l'histoire de Saint-Dié au cloître de la cathédrale. Don du sang vendredi à la salle des fêtes Beauregard de Raon-l'Étape de 16h à 19h30. 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

Bonjour à tous et bienvenue sur le 102 Radio Bellevue. C'est Annie, je suis ravie de vous accompagner pendant ce moment ensemble. On débute avec Amir, 5 minutes avec toi.

Après Daniel Balavoine pour La femme veuve qui s'éveille, je vous propose deux chansons suivantes, Calogero si seulement, le duo Vita Slimane, ça ira.

Merci de votre fidélité. Après Mylène Farmer à tout jamais, on continue ensemble avec Camaro Crazy.

le duo Black M Soprano Frérot et on enchaîne avec un autre duo, Florent Pagny, Pascal Obispo, Je laisse le temps faire.

On vient d'écouter Julien Leeb, le jeu, finaliste de la Star Academy 2023. On reste dans l'ambiance avec Kali. Ce soir, je te laisse partir.

Voilà, il est déjà 22h et c'est la fin de notre voyage musical sur Radio Bellevue. Merci à vous d'avoir été là ce soir. C'était un vrai plaisir de partager ces moments avec vous. On termine avec Kim V, Regarde-moi. Regarde-moi.

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